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0: Bonjour à tous. La canicule touche toute la France. 49 départements sont placés aujourd'hui en vigilance rouge canicule. Un véritable record selon le ministre délégué chargé de la transition écologique, Mathieu Lefèvre. 35 millions de personnes seront concernées. 40 autres départements sont également en alerte orange. Météo France attend encore des pics de 40 à 42 degrés entre les Pays de la Loire, le Poitou, Charente et l'Aquitaine. 36 à 40 degrés ailleurs, hors zone littorale. Et face à ces conditions climatiques extrêmes, 845 écoles et collèges sont fermés aujourd'hui dans les départements en vigilance rouge. 1800 autres établissements vont aménager leurs horaires en libérant les élèves en début d'après-midi. Le trafic ferroviaire est également fortement impacté. 71 intercités ont déjà été supprimés depuis vendredi. En Ile-de-France notamment, plusieurs trains sont également annulés sur le RER et le réseau francilien. La SNCF recommande également aux personnes vulnérables d'éviter de prendre le train. Et qui dit forte chaleur dit risque d'incendie. 17 départements de l'Ouest et du Sud sont en alerte orange pour les feux de forêt. Des départements qui pourraient passer en risque maximal selon Mathieu Lefèvre. Et c'est une autre conséquence de la chaleur. Un adolescent de 16 ans est mort noyé hier à Poitiers. Depuis vendredi, au moins 5 autres adolescents sont décédés des suites d'une noyade dans plusieurs endroits de France. Dans le reste de l'actualité, le temps des réponses. Près de 3 semaines après la mort de Liana, le rapport d'inspection pour faire la lumière sur les dysfonctionnements dans cette affaire doit être remis aujourd'hui à Sébastien Lecornu. Selon les informations de la Tribune dimanche, il évoque notamment le temps perdu dans la prise en charge de la plainte déposée en août 2025 par la mère de Rosa, cet enfant de 10 ans qui accuse Jérôme Barella de l'avoir violée à plusieurs reprises. Et puis le football avec le deuxième rendez-vous du mondial pour les Bleus. Après la victoire 3-1 face au Sénégal, l'équipe de France affronte l'Irak à Philadelphie pour son deuxième match de groupe. Avec une victoire, les Bleus valideraient déjà leur billet pour les 16e de finale. Coup d'envoi à 23h. Excellent début de journée à tous.
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Salut les amis, bienvenue, bon réveil, c'est Sensation Rock sur Radio Campus et Sensation Rock.net. J'espère que vous allez bien en ces journées brûlantes. Ouh là là là, je vais rajouter un petit peu d'énergie à tout ça histoire de vous donner encore plus chaud comme ça le matin avec du bon rock'n'roll, de la bonne musique, des bonnes découvertes, hein, les nouveautés avant les autres. Vous savez que c'est le credo de l'émission. Et bah écoutez, ce matin, quelques petites nouveautés de sortie de vendredi de ce matin, mais bon, c'est pas grand chose, vous voyez, c'est pour ça que vendredi, je me suis pas levé plus tôt pour vous préparer les petites séquences. Je me dis voilà, je partais à Foo Fighters. Et d'ailleurs, on parlera de ce concert monumental de Foo Fighters. Presque 3 heures de show, 2h50 exactement. C'était incroyable. Hein. Moi, je les ai vus deux fois, une fois en 2017, une fois en 2000, là, cette année. Et un cap de passer quand même, hein, de passer. Peut-être pas de passer, les gars qui ont plein d'expérience, mais ils ont vraiment, vraiment, vraiment fait le show. Et je vous raconterai des petites anecdotes, des petits moments de ce concert. Et vous trouverez plein d'images et de sons sur YouTube, sur Instagram. Si vous tapez Foo Fighters sur Facebook, vous devriez voir plein de choses. Et voilà, donc c'était incroyable ce concert. Voilà, on en parlera tout à l'heure un petit peu évidemment. Et puis musicalement, côté single, on a deux trois petites choses, mais c'est pas ouf ce matin. Côté album, Embrace, on va le découvrir, groupe anglais qui existe depuis 97-18, quelque chose comme ça. Vous les avez sans doute connus avec le titre Gravity, morceau qui a été à la base composé par Chris Martin et qui l'a cédé au groupe. Voilà. Ça sortait bien le Coldplay à l'époque, on s'est dit oula. Et l'album est plutôt pas mal, vous allez voir. Le dernier date de 2022 et celui-ci donc vient de sortir le 6 juin dernier. Vos SMS, n'hésitez pas, 06 34 120 191. Si vous étiez au concert de Foo Fighters, envoyez-moi un petit message. Tiens, on a croisé deux personnes devant nous quand on sortait du TGV de Bezac avec le t-shirt Foo Fighters. Voilà, je sais pas si c'était des auditeurs, en tout cas on leur a fait un petit coucou et ils ont bien kiffé le concert aussi. Voilà, bon allez, on est parti. Embrace pour commencer avec Pure O. Juste derrière, je vous ai calé le Placebo. L'album aussi est sorti vendredi. Cet album, vous savez qu'ils ont réenregistré, rejoué de façon 2026. On va écouter le morceau Nancy Boy et puis juste derrière, on aura un petit single de Weezer. Bienvenue et bon réveil, c'est parti.

Enfin, ça sur Rock avec le son de Weezer, deuxième single dévoilé par la bande de River Cuomo, hein, de retour donc cette année avec un album sans doute pour la rentrée et c'est plutôt pas mal. Voilà, petit titre qui se Weezer.

Et des fois, à la première écoute, on se dit ouais, bof. Et en fait, il finit par rester dans la tête. Vous savez, ils ont déjà fait ça avec le précédent single. Bon, on verra ce que va donner l'album à suivre. En tout cas, nous, on est en alerte et on fait découvrir tout ça dès qu'on reçoit les petites nouveautés, évidemment. On va continuer avec Evanescence. Hein. Tiens, très bel album qu'on a découvert d'ailleurs avant le concert. Là, c'était quand la semaine dernière, avant de partir voir Foo Fighters. On va écouter ce nouveau single qui s'appelle Tell Me When You. Wow, j'ai vraiment du mal avec l'anglais et puis mon logiciel là c'est mal foutu. Alors Tell Me When You've Had Enough. Voilà, c'est ce titre là. Juste derrière, on écoutera le tout dernier single de Ginzu avec Morning Lights. Et puis je vous propose Greta Van Fleet. C'est pas leur meilleur morceau, surtout qu'ils repartent dans des enregistrements moi qui m'ont moins plu sur le dernier album. Ça change vraiment tout avec les guitares en arrière, plein de reverb, même la voix. Enfin, je sais pas pourquoi. Ouais, ils ont fait un truc de dingue sur les deux premiers albums avec un son de fou. Puis après, ils s'en vont vers des choses. On va l'appeler Your Games, on va l'écouter. On va voir ce que va donner le reste des morceaux et de l'album qui devrait sortir d'ici la fin de l'année. Bon réveil!

matin, ça sur Rock avec les Greta Van Fleet. Donc sur le retour, beaucoup y voyaient une séparation après la création du groupe Mirador. Et puis bon voilà, il y a eu des rumeurs comme ça, mais un teasing aussi qui laissait croire à une séparation. Enfin, qui laissait croire à certains qui étaient, on va dire, pessimiste, mais pour le coup, moi, j'y croyais pas du tout. On fait pas de teasing pour annoncer une séparation. Enfin, tous les groupes qui ont séparé, on fait pas attention, les gars, on va vous annoncer quelque chose. Hein. J'ai une très très mauvaise nouvelle. Alors, on va l'annoncer, hein, mais attention, c'est pas tout de suite. Hein. Non, ça se fait pas. Je sais pas si j'ai eu un exemple, si vous en connaissez. Voilà. Bon, c'est comme celui qui annonce sa mort, quoi. Je veux dire, bon, sauf si suicide, bon, c'est. Mais voilà, moi, j'y croyais pas une seconde. Et le retour, donc, des Greta Van Fleet, on verra ce que ça va donner. Moi, ouais, je suis un peu, voilà, on va voir, hein, je suis un peu sceptique, voilà, un petit peu dans la continuité là du précédent album qui m'avait un petit peu moins emballé que les autres, on va dire. Donc on verra ce que ça donne. On va continuer avec Embrace, tout de suite la découverte de cet album aujourd'hui, hein, de ce groupe britannique qui existe depuis 97, 99, quelque chose comme ça. On va écouter un nouvel extrait qui s'appelle Up in Your Feelings. Et puis juste après, une petite vieillerie, et on en causera de cette vieillerie. Allez, c'est parti.

Essence à Sur Rock avec Hey Johnny Park. À l'instant, c'était les Foo Fighters, donc sur leur premier album, me semble-t-il. Voilà, très bon titre qu'ils n'ont pas joué. Voilà, j'ai dit, j'ai passé la titre des Foo Fighters, mais j'en ai choisi un qu'ils n'ont pas joué vendredi soir. Vendredi soir, quel concert, mesdames et messieurs. C'était incroyable, un show de ouf. Alors, je vous passe un petit peu mes critiques par rapport au son dans ces grandes salles de 40 000 personnes couvertes. Alors, quand c'est dehors, c'est quand même mieux. Mais là, dedans, putain, ça réverbe et tout. Vous avez du mal quand même à percevoir des fois les détails entre chaque instrument. Mais bon, on y arrive quand même. Au bout d'une heure de concert, ça s'améliore bien. Même l'ingé son, je crois qu'il doit s'arracher les cheveux, hein, de toute façon. Mais voilà, non, un très très bon concert. 2h50 sur scène, ils sont arrivés sur All My Life, ils ont enchaîné mais un paquet de gros morceaux de Foo Fighters qui ont marqué leur carrière. Ils ont vraiment exploré toute la panoplie de leurs albums, en commençant par celui de 95, hein, ils en ont fait pas mal, 97, 99, enfin voilà, ils en ont enchaîné, alors un petit peu moins sur l'album One by One de 2002, et puis sur, je ne sais plus comment il s'appelle celui où il y a Time Like This, tout ça, le double album là aussi. Voilà, qui était un petit peu voilà, ils ont un peu moins sélectionné de morceaux là-dessus, mais voilà, des bons moments, des bons moments d'émotion aussi quand ils dédicaçaient Aurora au batteur qui nous a quitté, Taylor Hawkins, il y a quelques années maintenant, 2 ans, 3 ans, je sais plus exactement. Et voilà, un autre moment aussi, rendu hommage à Lemmy. Alors il aurait pu ajouter Phil Campbell aussi, mais à Lemmy, donc avec quand il chante No Sound of Mind, chanson, vous savez, très très rythmée. Bah, il a repris au milieu, ils ont fait ce qu'on appelle un snapped, vous savez, quand ils divergent sur un autre morceau comme ça, ça se fait souvent en concert. Et Motorhead, un petit morceau de Motorhead bien placé là au milieu, c'était tout simplement fou. Et puis une chanson que je connaissais pas, figurez-vous, qui est, je ne sais plus sur quel album elle est, Teacher, un morceau qui a duré quasiment 10 minutes à la reprise, juste après le rappel. Morceau incroyable, qui est un peu différent d'ailleurs du reste de leur répertoire, je trouve. Et puis beaucoup de références à, pas mal de références à Nirvana, des morceaux qui datent de 30-31 ans, et une petite partie nostalgie, on sentait beaucoup chez Dave Grohl et sur toute la clique. Et puis une présentation, vous savez, toujours dans un concert, vous avez le moment où ils présentent un petit peu tous les artistes. Et ben là, ils l'ont fait de façon très originale, puisque chaque membre du groupe joue également dans un autre groupe. Et figurez-vous qu'à chaque fois qu'ils présentaient un musicien, et ils jouaient 1 minute 30, 2 minutes d'un de leurs morceaux. Puis figurez-vous que le claviériste fait partie d'un groupe qui s'appelle Wallflower. Vous connaissez sans doute un Wallflower, ça n'a pas cartonné beaucoup en France, mais il y a eu un gros single, je le passerai, tiens, tout à l'heure, vous verrez. Et voilà, c'était bien sympa, et on s'attendait à un moment à ce que Dave Grohl reprenne un Foo Fighters. Et il l'a pas repris, mais à un moment, il est passé à la batterie quand le batteur, un sacré guitariste, hein, le batteur, ça aurait pu être le guitariste soliste de Foo Fighters aussi, mais un sacré gratteux. La vache, il nous a fait une petite démo de guitare dans un morceau qu'il jouait avec son groupe, c'était époustouflant. Et Dave Grohl, était à la batterie, et on s'est dit, tiens, il va enchaîner après avec lui, avec un morceau de Nirvana. Et non, juste une partie rythmique de Nirvana, de Smell Lighting Spirit. On s'est dit, waouh, ils vont la jouer. Non, c'était juste la petite partie batterie comme ça. Et on n'a pas eu le droit à un long morceau de Nirvana, mais voilà, c'était c'était bien. Franchement, plein d'émotions, les gars, très proches du public, très sympa. On se demande comment il a pas pris une paire de ciseaux pour couper tous ses cheveux aussi. Il en a dans tous les sens. Il transpire dessus, ça va être, c'est incroyable de jouer avec des cheveux longs comme ça, du bon gros rock. Non, un concert incroyable. Et puis ils ont même été surpris par le public, l'ambiance, les reprises de chants non sollicitées comme ça par les 40 000 du public. C'était franchement, voilà, dans le concert de 2017, il était vraiment bien, mais celui-ci, il était hors du temps. CQ Wrestling, les amis, ah là là, avec un nouveau titre que j'extrais de cet album. Ils seront en concert, figurez-vous, à Détonation. Ah, ça c'est plutôt bien, 25-26 septembre, on verra les CQ Wrestling. Bast juste derrière avec leur nouveau single. Et puis Hooba Stank, voici les trois nouveautés. Je viendrai vous les présenter davantage parce que je ne vous ai pas donné les titres. Let's go.

Sensation Rock avec le nouveau Huba Stank, ça change de la petite balade qu'il nous avait fait dans les années 2000, c'était quand, 2006, 2008, quelque chose comme ça. Et voilà, quelque chose de bien dur. En même temps, Huba Stank avec une seule balade, sinon ça restait du gros rock comme ça. Nouveau single et puis Bash juste avant. De retour, les Irlandais, enfin de retour, continuent à nous envoyer des petits morceaux. C'est le deuxième extrait au-delà de l'EP hein, que vous connaissiez avec Burn, etc. Et donc là, c'est le deuxième titre dévoilé. En attendant, un album qui va sortir en octobre prochain de Basht. Et voilà, gros coup de cœur aussi de Sensation Rock, comme le Secure Wrestling juste avant. Alors c'était avant, le groupe s'appelait Shabakwa Wrestling. Ils ont diminué tout ça. Là, le Shabakwa, ils l'ont transformé en Secure. Et bah, ça fait bien plaisir parce que Tico m'a envoyé un petit message vendredi pour me dire, tu connais Secure Wrestling? Bah Tico, bah oui, on connaît Secure Wrestling. Ah, évidemment, on le cartonne. On a passé énormément le premier album, enfin l'album ouais, sorti en 2023 avec le Full Round Table, qu'est-ce qu'on l'a tourné. Et puis bah voilà, il m'a annoncé qu'ils viendront à Détonation en septembre prochain. Allez voir ça parce que ça va être incroyable. J'ai pas fini de vous en parler et de vous rabâcher les oreilles. Et puis un autre groupe aussi que j'ai passé il y a peu de temps, My First Time. Vous savez, c'est un peu dans l'esprit, un peu l'esprit Wombat, je trouve, un petit peu plus dur, peut-être un petit peu plus rock. Ben, on écoutera My First Time tout à l'heure. Ils seront aussi à Détonation. Voilà, deux très bons groupes rock qu'on vous passe et qui seront présents à Déto. Ça, c'est plutôt bien. Allez, Semisonic, vous avez sans doute, si vous connaissez Sensation Rock depuis 98 ou 2000, vous connaissez sans doute Semisonic, Closing Time, All About Chemistry. Enfin, on a placé quelques petits singles à l'époque. Et ben, les revoici avec un nouvel album et un nouveau titre qui s'appelle Don't Give Up Yet. Juste derrière, Embrace. Et puis, on écoutera les Overpass avec Fall in Love. Bon réveil.

ça sur Rock Overpass à l'instant avec ce Fall in Love, un très bon album et voilà, ça nous rappelle les Coldplay, les Snow Patrol, les Nothing But Thieves un petit peu dans la façon de chanter. Ce groupe Overpass, mon gros coup de cœur pop rock de ce début d'année et même fin d'année dernière. Tiens, on va écouter Iva. Alors je m'excuse auprès du groupe parce que j'ai dit que je passerais hier, mais figurez-vous que j'ai pas pu, c'est pas que je voulais pas, c'est que j'ai pas pu passer. Les deux potes qui habituellement viennent en concert avec moi vivent au centre-ville et on leur a fermé le centre-ville et donc du coup s'ils voulaient garer quelque part leur voiture, c'était pas évident pour eux de bouger, de venir me chercher, de me ramener et voilà, je leur en veux pas du tout, mais c'est pour ça que j'ai pas pu descendre à la fête de la musique hier pour voir les Iva. Ça m'aurait bien plu hein, sur une grosse scène comme ça. J'espère que vous avez eu du monde les gars et au prochain concert j'espère être là. Je vous ai déjà vu trois fois hein, mais c'est pas comme si je l'avais jamais vu. On va écouter Iva tout de suite, c'est Nico qui l'a choisi pour Virginie, Camille et Lilou que j'embrasse, surtout Camille et Lilou non Virginie aussi évidemment, la maman, si elles sont à l'écoute, grosse bise à vous les filles, et puis David également qui est le voisin de Nico, David qui écoute aussi, bienvenue à toi David, je sais pas quand t'écoutes Sensation Rock. D'ailleurs si vous êtes des auditeurs, vous n'avez jamais écrit, vous avez envoyé un petit message, n'hésitez pas, si vous écoutez depuis longtemps ou pas, vous avez découvert l'émission, que ça soit sur Besançon, Montbéliard, Belfort, etc. Partout ailleurs en France, dans le monde, hein, vous m'envoyez un petit SMS ou un petit mail, bobsensationrock@gmail.com. Pas évident de parler, d'avaler sa salive. Ou alors par SMS 06 34 120 191. On va écouter donc Iva avec Plastic. Juste derrière, My First Time, autre groupe qui viendront à détonation. On les a fait découvrir il y a quelques jours d'ailleurs, My First Time. C'est pas mal du tout. Moi, je trouve qu'il y a un petit côté Wombats là derrière, peut-être en plus péchu. The Kids Are, c'est le titre. Et puis, on écoutera ensuite le qui s'appelle J. Jerome 87. Je vous le fais en français, hein, J. Jerome 87, qui est le leader du groupe Al J. Mr. Alligator, c'est le single. Je récapitule. Allez, Iva, My First Time, qui seront à détonation. Et puis, J. Jerome 87. C'est parti. 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

Sensation Rock avec Jay Jerome 87. Enfin, je vous le dis en anglais, mais je vous le dis en français. C'est le leader de Alt J en solo, donc avec un album qui va sortir. On a déjà passé deux petits titres, c'est franchement pas mal. Hein. Bon, on n'est pas très éloigné de ce que propose Alt J. Et bah, je sais plus c'est lequel des gars. Il y en a un chez Alt J qui parle bien français. Je sais pas si c'est lui ou c'est peut-être le bassiste, hein, me semble-t-il, qui parle bien français. En tout cas, il sera en séance de dédicace dans un magasin à Paris dans les prochains jours. Voilà, si vous êtes parisien, il y a l'info sur ses réseaux sociaux. On va continuer avec Twin Atlantic, avec un bon titre qui est sorti il y a quelques jours, hein, Don't Quit It, juste derrière. Je vous balance Dogstar avec All In Now. Vous allez retrouver une galerie photo et un live report, hein, du concert de l'Olympia de mercredi dernier, très bientôt là sur sensationrock.net. Et puis Talisco juste derrière avec Two Fingers Gone. Je vais le dédicacer à Sophie avec plein de gros bisous si elle est réveillée. Bah ouais, elle est en vacances. Allez, c'est parti.

la meilleure chanson de cet album de Embrace, donc qu'on vous fait découvrir ce matin. Je devais vous passer Talisco, mais je l'ai repoussé parce que c'était l'heure de la découverte album. Bah oui, c'est comme ça. Avec donc Embrace. Pourquoi ça fait beaucoup de... Ah, et puis, petit micro qui pétouille. En général, quand les micros commencent à pétouiller, c'est jamais bon pour les câbles. Bon, c'est pas grave. Allez, Talisco, c'est tout de suite avec l'avant-dernier single que j'aime bien, moi, hein, qui s'appelle Two Fingers Gone. Juste derrière, je vous ai calé un petit Violette Grohl. Violette Grohl qui n'a pas fait la première partie de Dave Grohl. Bah, c'est dommage. Il aurait pu la mettre. Hein. On a eu Inhaler en première partie, qu'on jouait 50 minutes. Bon, Inhaler, il faut qu'il progresse quand même. Hein. Alors, côté communication, alors, ils sont un petit peu plus exprimés que quand on les a vus l'année dernière à Lyon. Mais ben, un groupe comme ça, voilà, c'est pas parce que t'es le fils de Bono, mec, qu'il faut faire le minimum. Il faut faire ta star. Là, mais il faut quand même un petit peu, ben, je sais pas, faire le boulot. Et puis, bon, le set, il y a des bonnes chansons, c'est pas le problème, mais quand vous faites la première partie de Foo Fighters, ben, je sais pas, vous mettez pas les morceaux les plus calmes, les moins connus, vous essayez de balancer quand même, surtout que là, dans les 40 000, je suis pas sûr qu'il y ait beaucoup de gens qui connaissaient Inhaler, vous essayez de balancer les morceaux les plus évidents, un peu péchus, les quelques singles, vous voyez, voilà, je vais leur apprendre, moi, le marketing, hein, au groupe, hein, parce que là, il y a quand même... Bon, bref, bon, c'était pas nul, hein, mais bon, voilà, et c'est décevant quand même, et puis la première partie, le groupe japonais là, ouais, excusez-moi, c'est pas pour dénigrer là, mais quand on voit tous ces groupes qui font de la qualité et qui ont du mal, qu'on peine un peu à percer, et je parle pas que des groupes qui émergent à la scène locale, mais même des groupes qui commencent à aller sur le milieu professionnel, on commence à parler dans les médias, et quand on vous met, excusez-moi, mais un truc aussi pourri, ça crie, ça hurle, ça tape, il n'y a aucune ligne mélodique, c'est bon, voilà, les petites nanas, elles sont jolies, elles sont bien habillées, tout ça, mais voilà, pousser des cris et puis gratter sur une guitare comme ça, c'est complètement déstructuré. Bon, il y a ce que j'appelle les bobos de la musique, vont trouver ça, oh, ouais, c'est vraiment très intéressant, vous voyez, c'est un peu comme ça, ouais, non, c'est la musique et tout, ouais, non, mais voilà, c'est de la masturbation intellectuelle, et c'est comme, voilà, des fois, des programmateurs qui nous programment des groupes dans les salles, et puis on dit, oh, le truc incroyable, tu ouais, t'es, bah non, ça intéresse personne ton truc, mec, ça intéresse peut-être les gars qui vont être obligés d'y aller parce qu'il va y avoir une sortie scolaire. C'est un petit peu comme les fracs, comme ça, vous savez, vous dépensez 100 millions d'euros et puis finalement les trois quarts du public de l'année, c'est les mecs qui sont obligés d'y aller, c'est-à-dire les jeunes avec les sorties scolaires. Bon, c'est la culture française, on pourrait en dire, hein. Je vais en énerver quelques-uns, hein, mais voilà, j'ai aussi des arguments, hein, voilà, donc mais bon, voilà, c'était pour aussi dire, moi, ça m'a vraiment déplu, et je crois qu'autour de moi, les dizaines de gens que j'ai pu croiser, ils ont trouvé ça complètement farfelu, et voilà, quand on voit qu'on met un groupe comme ça devant une audience aussi importante, ouais, voilà, bon, pourquoi pas, bon, il faut tout, comme je dis, il faut tout. Allez, eh ben, on va écouter Violette Grohl après, et puis Noah Kahn avec ce Great Divide. Je récapitule, hein, parce que j'ai un petit peu divergé, je me suis un petit peu énervé. Talisco, Violette Grohl et Noah Kahn, c'est parti.

Sincère Rock avec à l'instant ce petit titre de 5 minutes, un petit titre de Noah Kahan, donc Great Divide sera-t-il toujours numéro 1 du classement qu'on dévoilera la semaine prochaine, hein. On fera le classement mercredi 1er juillet, voilà, puisque j'ai oublié le vendredi maintenant le classement, je vais éviter parce qu'il y a toujours les nouveautés et voilà, on va mettre l'accent comme c'est les nouveautés avant les autres, on va pas faire le classement avant les autres, on va pas changer de thématique, voilà, donc ça sera le 1er juillet. Et donc on verra qui sera numéro 1. Ça va peut-être bouger dans le classement parce que pas mal de sorties, pas mal de bons titres qui sont rentrés dans notre programmation depuis le mois dernier. Donc à mon avis, Great Divide va peut-être un peu baisser. Bah c'est normal, il faut que ça bouge aussi. On va aller jusqu'à la fin de l'émission tranquillou avec President tout de suite. Ils seront The Rocken de Belfort à ne pas manquer, hein, ces Anglais qui connaissent pas beaucoup de choses sur eux. Hein, on va les découvrir sur scène. Doom Loop, c'est le dernier titre que je vous propose. Et puis Cardinals, on va les écouter aussi avec Barbed Wire. Ils seront aussi aux The Rocken de Belfort à ne pas manquer. C'est déjà la semaine prochaine. Ouh là là, ça approche.

Sensation rock, basse, batterie, guitare et accordéon pour ce groupe Cardinals qu'on avait vu en première partie de Kings of Leon. C'était à l'Adidas Arena en septembre dernier. Et voilà, ils seront aux Eurocaines de Belfort à ne pas manquer avec President juste avant. Morceau qui commence un peu façon électro, boum boum, tout ça. Et puis finalement, qui s'énerve bien à découvrir aussi aux Eurocaines, hein, ce groupe alternative, metal, etc. Où c'est tout ce qui est mélange. Il n'y a plus de frontières, tout est mélangé. L'électro, du rap, de voilà. Mais moi j'aime bien, voilà, ce President, groupe assez mystérieux sur les réseaux. On parle pas beaucoup d'eux, etc. On en saura peut-être plus. Donc au The Rock'n de Belfort. Voilà les amis, une émission qui s'achève. On se retrouve mercredi. Pas d'émission le mardi, vous le savez. Et celle-ci, on vous la met en podcast dans la journée. www.sensationrock.net. Et puis on se quitte avec Embrace, un dernier extrait de cet album. Le morceau s'appelle Funny. Ciao, ciao.

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0: Bonjour à tous. Il fait déjà très chaud ce matin. Les 27 degrés ont été atteints à 6 heures, notamment à Angoulême, 26 degrés à Bordeaux-Limoges et les températures vont encore grimper. 49 départements sont placés en vigilance rouge canicule. 35 millions de personnes sont concernées. 40 autres départements sont également en alerte orange. Météo France attend des pics de 40 à 42 degrés entre les Pays de la Loire, le Poitou-Charentes et l'Aquitaine. Une canicule qui devrait durer encore plusieurs jours, selon Stéphanie Rist ce matin. La ministre de la Santé était au micro de TF1. Elle a notamment souligné qu'elle n'avait pas de certitude sur le jour où les températures baisseront. La ministre a appelé à s'adapter au changement climatique. En attendant, la chaleur perturbe le trafic ferroviaire. 71 intercités ont déjà été supprimées depuis vendredi. La compagnie ferroviaire recommande également aux personnes vulnérables d'éviter de prendre le train. En Ile-de-France, plusieurs trains sont aussi annulés sur le RER et le réseau francilien. Et les épreuves du bac sont perturbées. Le grand oral de quelques 4000 candidats prévus aujourd'hui et demain a été décalé de quelques jours. Les académies concernées sont celles de Bordeaux, Lyon, Montpellier, Normandie et Poitiers. Et qui dit forte chaleur dit risque d'incendie. 17 départements de l'Ouest et du Sud sont en alerte orange pour les feux de forêt, des départements qui pourraient passer en risque maximal. Dans le reste de l'actualité, près de 3 semaines après la mort de Liana, le rapport d'inspection pour faire la lumière sur les dysfonctionnements dans cette affaire doit être remis aujourd'hui à Sébastien Lecornu. Selon la Tribune Dimanche, il pointe notamment des défaillances individuelles plutôt qu'un manque de moyens. La Cour d'appel de Paris se prononce aujourd'hui sur le scandale sanitaire du chlordécone. Elle doit décider de rouvrir ou non l'enquête autour de ce pesticide utilisé aux Antilles, en dépit des alertes sur sa nocivité. Classé depuis 1979 comme agent possiblement cancérogène, ce produit sera employé aux Antilles jusqu'en 1993. Et puis en foot, l'équipe de France affronte l'Irak à partir de 23h. Excellente matinée à tous.
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0: Bonjour à tous. La canicule s'est installée sur la France. 49 départements sont en vigilance rouge canicule et 40 en orange. C'est historique. 90% du territoire est donc sous le coup d'une alerte. Météo France attend encore des pics de 40 à 42 degrés entre les pays de la Loire, le Poitou-Charentes et l'Aquitaine. Des conditions qui perturbent le quotidien, notamment au sein de l'éducation nationale. 845 écoles et collèges sont fermés aujourd'hui dans les départements en vigilance rouge. Le grand oral du bac est aussi impacté. Les épreuves de quelques 4000 candidats prévus aujourd'hui et demain ont été décalés de quelques jours. La ministre de la Santé, elle a tenu à rassurer ce matin. Le système de santé n'est pas en tension dans tous les services d'urgence. Toutes les mesures de prévention permettent que notre système puisse tenir, a déclaré Stéphanie Rist sur TF1. En parallèle, une nouvelle cellule interministérielle de crise dédiée à la canicule va se tenir aujourd'hui. Dans le reste de l'actualité, on l'apprend à l'instant, le Premier ministre britannique Keir Starmer annonce sa démission après avoir échangé avec le roi Charles III. Keir Starmer, très impopulaire, aurait été poussé à partir par certains membres de son gouvernement. Parmi ses potentiels successeurs, il y a notamment le travailliste Andy Berman. La délégation iranienne annonce rentrer à Téhéran. Elle a participé en Suisse à des pourparlers avec les États-Unis après 18 heures de discussion. Les deux pays ont trouvé un compromis sur une feuille de route visant à parvenir à un accord définitif dans un délai de 60 jours. Près de 3 semaines après la mort de Liana, le rapport d'inspection pour faire la lumière sur les dysfonctionnements dans cette affaire doit être remis aujourd'hui à Sébastien Lecornu. Selon la Tribune Dimanche, il pointe notamment des défaillances individuelles plutôt qu'un manque de moyens. Et puis on termine avec le football et les Bleus regardent aussi attentivement la météo. L'équipe de France affronte l'Irak à Philadelphie pour le Mondial, mais les orages pourraient perturber la rencontre. Selon le protocole américain, un match est automatiquement suspendu dès qu'un éclair est détecté dans un rayon de 15 km autour d'un stade. En attendant, France-Irak, c'est bien à 23h ce soir. Excellente fin de matinée à tous.
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0: Bonjour à tous, une journée historiquement chaude. La canicule s'intensifie encore, 49 départements désormais en vigilance rouge, 40 en orange, c'est du jamais vu. Et après une nuit étouffante, déjà des températures impressionnantes relevées dans la matinée, 37 dans l'Allier, plus de 36 sur le Poitou-Charentes. Et ce n'est que le début, plus de 40 degrés attendus dans l'ouest, voire jusqu'à 43 degrés à Bordeaux. Une canicule qui a de nombreuses conséquences. En Ile-de-France, un train sur 10 est supprimé en prévention, annonce la présidente de la région Valérie Pécresse. Des annulations de la SNCF prévues aussi ailleurs en France. Et puis ce sont au moins 13 noyades qui ont été enregistrées depuis samedi soir selon la sécurité civile. Enfin, les fortes chaleurs n'ont pas empêché la fête de la musique. Hier soir, un premier bilan, 243 personnes interpellées selon le ministère de l'Intérieur, dont 148 à Paris. Dans le reste de l'actualité, une série de défaillances graves révélées dans le rapport après la mort de Liana. Rapport d'inspection remis au gouvernement ce matin. Les conclusions de l'enquête administrative pointent des erreurs individuelles, notamment après la plainte pour viol sur mineur déposée en août dernier contre le principal suspect, Jérôme Barella. Notez qu'une nouvelle mobilisation est prévue en fin de journée devant les tribunaux et le ministère de la Justice. La démission du Premier ministre britannique, elle était attendue. Keir Starmer l'a annoncé dans la matinée. Il quitte son poste de chef du Parti travailliste sous la pression des députés de son camp et il devrait quitter la tête du gouvernement qu'il occupait depuis près de 2 ans une fois que son successeur sera nommé. Les candidatures seront ouvertes le 9 juillet. Le foot enfin et les Bleus aussi regardent la météo de près aujourd'hui. Deuxième match de l'équipe de France dans la Coupe du Monde. C'est contre l'Irak à Philadelphie et des orages sont annoncés, ce qui pourrait perturber la rencontre. Elle débute à 23h. Et dans la nuit, on suivra le prochain adversaire des Bleus, la Norvège, face au Sénégal, que les Français ont battu mardi dernier. Voilà pour l'info. Bonne journée.
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0: Bienvenue dans ce Starting Block. Aujourd'hui, on vous emmène à Grenoble et plus précisément au Ciel, lieu incontournable d'artistes émergents. Et aujourd'hui, nous sommes avec l'un d'eux, l'artiste grenoblois Zero Crossing Point, sound designer de profession. Il navigue entre club, métal, recherche sonore et il produit de la musique à partir de field recording des sons qui l'entourent. Alors dis-nous, comment t'as commencé la musique et est-ce que tu peux nous expliquer ton projet ?
1: Comment j'ai commencé la musique ? Je crois que ça date après la fin du collège. Il y a eu un peu plusieurs révélations simultanées. Il y avait notamment la BO d'Amélie Poulain. J'ai appris à refaire un peu les mélodies avec mon petit piano que j'avais quand j'étais enfant. Plus le crush avec tout ce qui est punk, metal et tout. Ça, c'était lié au fait que j'étais un skater. Donc, Amélie Poulain, c'était plutôt en secret dans la chambre. Et le punk et tout, c'était plutôt dans le baladeur. Et du coup, je me suis mis à la guitare électrique en simultané. Au début, principalement pour reproduire un peu les morceaux que j'aimais bien. Et puis, en fait, assez vite, j'ai découvert le combo guitare plus ordinateur et pédale. Et là, j'ai commencé vraiment à m'amuser parce que du coup, je pouvais jouer des trucs que je pourrais pas jouer normalement. Ou genre, j'enregistrais des mélodies lentement, puis après, je les passais en double de vitesse pour faire comme si je jouais super vite. J'aimais bien les guitares héros aussi.
0: C'est dans la même période que t'as commencé la guitare ?
1: C'était après, vraiment à peu près en simultané, quoi.
2: Et du coup, je me pose la question parce que si t'as un peu commencé avec Amélie Poulain, je sais qu'Yann Tiersen, il fait aussi de la musique électro. Est-ce que t'as aussi eu le penchant électro de Yann Tiersen ou c'était vraiment Amélie Poulain ?
1: Non, je crois que j'ai découvert assez tard que Yann Tiersen faisait aussi de la musique électronique.
2: Moi aussi, j'ai découvert il y a un mois son concert. Je m'attendais pas du tout, mais c'était, ouais. Ok.
0: Et t'as d'autres inspirations, influences dans ta musique ?
1: Ouais, j'en ai pas mal. J'aime bien un peu tout ce qui est extrême. Mais un peu dans les deux sens du terme, quoi. Les musiques extrêmement calmes ou les musiques extrêmement intenses. Enfin, j'aime bien, genre. Je sais pas, prendre exemple sur tout le spectre musical qui peut exister. Sinon, il y a des artistes quand même où, genre, comme par exemple When Those Tricks Point Never, qui est donc un artiste qui à la base faisait juste du synthé un peu ambiante et qui maintenant fait des musiques de films et de séries aussi. Il y a Arca aussi qui est vraiment une énorme influence pour moi. La musique de jeux vidéo japonais des années 90 et 2000. J'écoute énormément de ça et de musique des films des studios Ghibli ou des trucs comme ça. Et il y a un peu aussi tout ce qui est musique électronique, du coup, de club. Et je pense aussi notamment à un peu la nouvelle vague de techno un peu infusée de petite trance et de drum and bass là, qui est arrivée il y a quelques années. Des labels genre par exemple comme Virtual Forest et tous les artistes qui tournent autour de ça.
0: En fait tu pioches, enfin t'as un peu pioché partout quoi. Et c'est du coup tu fais de la musique depuis la fin du collège, c'est ça? Et qu'est-ce que ça t'apporte dans la vie?
1: Ça m'apporte déjà ça permet d'exprimer un peu, de faire sortir des trucs que j'aurais du mal à exprimer autrement. Genre peut-être que dans un monde idéal je saurais bien super bien dessiner ou super bien écrire, mais en fait la musique, je trouve que c'est un bon véhicule pour aller dire des choses qui sont un peu dures à exprimer, des émotions un peu complexes, donc ça déjà c'est un bon exutoire pour ça. Sinon c'est un espace aussi où je peux progresser en sound design aussi, parce que ma pratique musicale est vachement liée aussi à mon travail. J'aime bien expérimenter avec des nouvelles techniques, ça m'apporte des nouveaux trucs en musique, je découvre des trucs en musique qu'après je peux appliquer en sound design. Il y a un peu un tandem sur ce projet Zero Crossing Point là.
2: Ouais, c'était ça ma prochaine question, c'était est-ce que tu t'es vraiment lancé tout de suite dans la musique en juste musique, ou est-ce que vraiment t'as fait autre chose avant de te dire je me lance complètement dans la musique et pas uniquement dans un travail stable, ce qu'on peut appeler travail stable, parce que c'est, t'as le statut d'artiste une fois que tu te lances dans la musique.
1: Bah, j'avoue, non, j'ai quand même un peu tourné en rond jusqu'au moment où je me suis dit bon bah allez go la musique quoi. Enfin, je pense que c'était pas un truc que je voyais vraiment comme un débouché possible jusqu'à un peu tard quand même. Mais j'ai eu notamment la chance de bosser pour Arturial à la marque, mais qui est pas très loin de Grenoble, à Montbonneau. Et ça m'a permis d'allier le côté musique plus job un peu plus normal alimentaire et ça a été ouais un bon switch pour ça et je pense que c'est un peu depuis ça aussi que là je peux faire ça vraiment.
2: Et ça t'a fait comme un déclic en fait.
1: Ouais.
2: Un peu.
1: Ouais ouais bah de voir qu'en fait on peut gagner sa vie là-dedans même si c'est pas enfin c'est des niches quoi mais on peut en rentrer quoi au final.

0: Comment je suis arrivé en résident au ciel, je pense que c'est parce que je, en discutant avec des potes qui étaient dans le dispositif déjà, avec Adrien du collectif Incre, il m'avait montré le local, j'avais dit tiens, waouh, c'est cool. Et vu que je savais que j'allais revenir un peu à Grenoble, je me suis dit bon bah tiens, je dépose mon dossier de candidature et si je suis pris, ça fera une raison possible pour rester à Grenoble quoi. Parce que j'ai eu énormément la bougeotte quand j'ai quitté mon job il y a 4 ans et finalement je me suis resté à Grenoble, notamment aussi parce que le ciel ça a marché quoi. Mais sinon pour moi le ciel ça a toujours été un peu une instance genre stylée, enfin parce que quand j'étais au lycée c'était un peu là où il y avait le concert de post-rock, de trucs un peu underground, mais j'avoue que j'étais jamais allé en fait avant la résurrection on va dire du ciel. Ça fait toujours des beaux jeux de mots là.
1: Ça fait combien de temps que t'es en résidence?
0: Ça fait un peu plus d'un an là, j'ai fait un an et je suis sur la deuxième année.
1: Est-ce que t'as des petites anecdotes de concert ou pas à nous partager?
0: De concert de quand moi j'ai joué ou...
1: Ouais, de quand toi t'as joué, ouais.
0: Il y a un truc qui revient de temps en temps, c'est des gens qui viennent me dire qu'ils ont pleuré pendant le set. Ça, c'est un truc qui me touche pas mal. Sinon, en anecdote... Non, bah là, sur mon dernier live, je faisais un passage où je faisais passer le micro dans le public avec une chaîne d'effets qui fait que un peu, enfin, tous les sons qu'on fait, ça fait un énorme... un gros truc. Donc ça, à chaque fois, ça crée des situations un peu rigolotes, quoi. Donc un peu de freestyle. Et, de, ouais.
2: Et moi, j'ai vu... je te cherchais un peu sur Internet. J'ai vu que tu faisais des live Twitch où tu as essayé et tu as arrêté.
1: On a vu ça, ouais.
2: Sur YouTube. Live Twitch, on a été des petites fouines un peu.
0: Ouais, non, mais c'est bien. Bah, plutôt la réponse B. J'en ai fait quelques-uns et après, j'ai eu plein de trucs en taf et tout.
2: Ça prend du temps.
0: Ouais, ça prend du temps et c'est quand même intimidant de se mettre un peu à nu comme ça. En plus, t'es tout seul, c'est bizarre, mais tu sais qu'il y a des gens qui regardent, mais t'es pas sûr. Mais j'aimerais bien refaire. C'est juste que ouais, il faut du temps et c'est de l'investissement bénévole, on va dire, au début et du coup c'est ouais.
2: Ouais, puis mine de rien, c'est tu fais du montage, mais c'est quand même un peu du montage, c'est scénarisé quand même parce que tu parles à des gens. Enfin oui, on comprend, c'est un peu chronophage.
0: Ouais.
1: C'est dur de gérer les deux aussi, de monter en plus de devoir animer un live. Et pendant ce live, tu faisais des prods comme ça ou tu t'apprenais aussi, enfin est-ce que tu t'expliquais ce que tu faisais et comment marchait le logiciel ou...
0: Les lives, je les faisais plus en mode allez, je pars de rien et je vous montre comment je fais de la musique, mais c'est vrai que j'allais assez vite quoi, sans forcément si quand il y avait des questions dans le chat, du coup je m'arrêtais et je disais OK, bon bah voilà, c'est si ça je fais comme ci comme ça. C'était plus un peu un flux, genre regardez-moi produire et si vous avez des questions, vous pouvez m'arrêter.
1: T'as des projets en cours au futur que tu prépares?
0: Ouais, je vais monter un nouveau live qui sera plus teinté de techno et plus fait pour les dance floor et le club. Ça, c'est un projet, mais du coup, ça dépend de si j'arrive à acheter cette machine dont je vous parlais tout à l'heure. Et sinon, ouais, en un peu plus long terme, j'ai un projet d'EP, bah, plus techno pareil, et un projet d'album plus collaboratif, on va dire, avec des instruments et de la voix. Voilà, ça, c'est horizon un an ou deux, quoi.
2: Et donc, je vais préciser, tu vas nous faire un live set juste après. Est-ce que tu peux nous dire un peu ce que tu nous as préparé pour le live set?
0: Ouais, alors du coup, bah, je vais jouer la première partie du live que je joue actuellement. Ça va bien faire bientôt un an là. D'ailleurs, je le joue pour la dernière fois le 11 décembre à Lyon pour le Festival du Sucre. Et voilà, bah, c'est un mélange. C'est un peu une synthèse, mais c'est un live qui est à moitié dancefloor et à moitié contemplatif.

0: Nous, on a trop kiffé ce que tu viens de faire. On était un peu transporté. Est-ce que tu t'inspires de sons qui viennent de la nature ou des sons extérieurs? À un moment, j'avais l'impression d'être dans un chant de baleine. Alors, peut-être que je divague complet, hein, mais à un moment, j'avais l'impression d'entendre le chant des baleines.
1: Chant des baleines, ouais, c'est pas mal. Ouais. Bah, de toute façon, c'est un peu... En fait, je m'inspire de un peu tout. Enfin, je suis un peu toujours en train d'écouter. Enfin, pas toujours, mais souvent, je me mets un peu en mode écoute. Et ça, c'est un peu un truc que j'ai appris à faire. Notamment, il y a un livre qui s'appelle Le paysage sonore, que je recommande vivement. C'est un peu un truc sur l'écoute. Et il y a un peu ce truc de genre, je m'arrête, et j'écoute, j'analyse, il y a quoi comme plan sonore. Ok, il y a peut-être le métro qui passe, mais le métro qui passe, il fait. Je sais pas, ses freins sont un peu pas graissés, donc il fait Et puis peut-être il y a quelqu'un qui parle au loin, hein, dans le quai. Peut-être qu'il y a un écran qui marche pas, et puis ça rajoute un petit bzzz. Et puis, c'est un peu ce truc de écouter des fois le monde comme partition. Enfin, ça fait un peu. Il y a un peu ce truc de. Ça, les chants, je pense chants des baleines et métro, parce que souvent dans les métros il y a un peu des chants comme ça, enfin des grandes plaintes qu'il y a dans les tunnels, je pense les freins du métro comme ça.
2: Mais ouais, en fait tu pioches en fait dans ton environnement, en fait les sons, tu les pioches dans ton environnement, quoi, ce qui t'entoure.
1: Ouais, enfin en partie, ouais, c'est j'enregistre pas mal de trucs, soit avec mon téléphone, soit avec mon micro, parce que je trouve que même si je vais pas forcément sampler le chant de baleine, mais c'est plus ça donne toujours un peu des idées de trucs à faire après avec les synthés, même avec il y a toujours un peu un aller-retour entre ce que j'écoute dans le monde physique et ce que je veux reproduire en digital, mais c'est pas forcément, je vais pas forcément sampler systématiquement ce que j'ai enregistré dans mon monde réel, mais c'est plus même des fois juste le fait de s'asseoir et d'enregistrer et d'écouter, ça aide, ça donne des pistes.
2: Mais c'est vrai que, comme tu l'as dit, ça fait très très OST de jeux vidéo, ça fait très en tout cas pour ma part, ça me fait un peu penser à un univers un peu post-apocalyptique. J'ai un peu cette impression là.
1: Ouais, ben de toute façon, c'est sûr que c'est j'ai beaucoup joué aux jeux vidéo dans ma vie, donc forcément ça a teinté pas mal de trucs. Mais c'est une partie du live, ouais, qui est un peu dramatique, c'est un peu l'ouverture drama, c'est pas surprenant le post-apocalyptique.
2: T'as des gens en partie, enfin des OST de jeux vidéo qui t'ont inspiré en particulier ou pas?
1: Y a tout ce qu'il y a dans les Zelda, même si j'ai pas forcément joué au jeu, mais j'ai écouté beaucoup les BO. Sinon, il y en a une qui vraiment m'a vraiment je sais pas comment dire, m'a wowé. C'est la BO de Returnal sur PS5, qui est sortie il y a 5 ans, un truc comme ça. C'est fait par un mec qui s'appelle Bobby Krylek, qui en fait produisait pas mal sous le nom de Axan Cloak avant, donc c'était vraiment un musicien plus noise indus électronique, et en fait il s'est mis à faire aussi des BO de films et de jeux vidéo. C'est notamment lui qui fait pas mal des BO des films de Harry Star, là. Et BO de Returnal, incroyable.
2: Est-ce que tu peux nous expliquer ton processus créatif, comment tu commences?
1: Comment je commence? Je suis toujours un peu en train de créer de nouvelles matières. Il y a beaucoup de fois où je me pose et je fais des sessions, c'est juste de création de matière. J'ai installé un nouveau plugin ou on m'a prêté un synthé. Je vais me poser, qu'est-ce que je peux sortir du truc? Ça, j'enregistre. Après, je mets dans ma bibliothèque. J'ai une bibliothèque de sons que je tiens à

0: avec des différentes catégories, genre ambiance, rythmique, je sais pas, FX. Ça, je les nomme, je les exporte en WAV, et après, en fait, quand je me pose pour composer, je pars jamais de rien du tout. En fait, je pars toujours d'un petit truc, un petit gribouillis. J'ai plein de petits brouillons, de plein de bouts de matière que je vais après jeter dans le logiciel et je vais déjà voir ce que ça me propose. Je le mélange avec un autre. Peut-être issu d'une autre session, je sais pas, 3 ans avant, tu vois, j'avais enregistré un synthé. Et c'est ce mélange-là. C'est un peu toujours un dialogue dans ma bibliothèque perso, quoi, on va dire.
1: Il y a tous les sons de la bibliothèque que tu fais toi, quoi. T'as toujours ça sous la main.
0: Ouais, je suis un peu dans. Enfin, j'ai une grande partie, je fais avec tout ça. J'avoue, là, en ce moment, j'essaie un peu de me lâcher un peu du lest à pas trop être dans cette démarche de tout vouloir faire à la main, parce que parfois, c'est super long et en fait, on se casse les dents et on se décourage, mais ouais, quand même, ça reste une grosse partie de mon processus, c'est de créer du matériau, puis après, le jeter, voir ce qui va ensemble et affiner, quoi.
1: Ouais,
0: et
1: après, tu vois ce que ça donne, quoi. Enfin,
0: ouais. Ouais.
1: Tu utilises quel matériel pour produire ?
0: Moi, je suis très. Je suis globalement sur Ableton, quoi. Enfin, c'est un peu. Ouais, ils ont un peu le monopole depuis quelques années, là. Mais sinon, j'ai un petit synthé modulaire quand même. J'ai quelques micros pour enregistrer des sons. Et sinon, c'est une grosse. Ouais, c'est une grosse partie de mon taf se fait dans l'ordinateur quand même, dans Ableton. Reaper beaucoup pour enregistrer et éditer de l'audio aussi.
2: Et tu mets à peu près combien de temps pour sortir un son ? Genre de l'enregistrement jusqu'à ce que tu sortes un son, ça peut mettre jusqu'à combien de temps ?
0: Alors moi j'ai un peu un process particulier dans la mesure où la plupart des morceaux que je sors ont toujours un ou deux, voire trois, quatre années d'ancienneté. Parce qu'il y a un peu ce truc de genre je le fais, j'ai l'impression que c'est pas ouf sur le moment et j'ai besoin des fois d'un peu de distance pour après, même si c'est assez dur pour moi de produire sous commande sur un style en particulier, donc ça va être plutôt être genre sur un an ou deux je vais produire pas mal et à l'issue de ce truc là je vais voir, ah tiens celui-là c'est un morceau ambiante, celui-là c'est aussi un morceau ambiante, ah tiens est-ce qu'ils pourraient aller ensemble. C'est un peu comme ça que je travaille, donc ça peut prendre de un mois à 6 ans, quoi, suivant le morceau.
1: Merci à toi.
0: Merci à vous.
1: Merci à toi et merci à Sarah à la technique.
2: Et on va terminer notre émission sur ce dernier set.

0: Bonjour à toutes et tous. 49 départements en vigilance rouge, canicule, 40 en orange, c'est historique. Et cette journée pourrait bien entrer dans les annales. Déjà des records de température nocturne ont été battus avec 25 degrés à Bordeaux, 24 degrés relevés à Tours, à Poitiers ou encore à Bourges. Météo France prévient que ces nuits chaudes vont durer jusqu'à la fin de la semaine avec des niveaux jamais atteints mercredi et jeudi. Et cet après-midi, on devrait dépasser les 40 degrés sur presque toute la moitié ouest. Et c'est dans ce contexte que certains élèves de terminale passent le grand oral du bac aujourd'hui. Des reports à la semaine prochaine ont déjà été annoncés dans 5 académies, Montpellier, Lyon, Bordeaux, Poitiers et celle de Normandie. Ça concerne près de 4000 candidats. Ce lundi, ce sont aussi plus de 800 écoles et collèges qui sont fermés à cause de la canicule. L'actu, c'est aussi le retour d'un texte controversé cet après-midi à l'Assemblée nationale. Les députés se penchent une troisième fois sur la proposition de loi pour instaurer un droit à l'aide à mourir. Le texte doit ensuite repartir au Sénat avant un vote définitif prévu le 15 juillet prochain. Au Royaume-Uni, Keir Starmer va quitter le 10 Downing Street. Le Premier ministre britannique a annoncé sa démission dans la matinée, conséquence notamment de l'élection jeudi dernier au Parlement du député travailliste Andy Burnham, désormais favori pour le remplacer. Une première session de négociation entre Américains et Iraniens en Suisse. Elle s'est terminée tôt ce matin avec une feuille de route visant à parvenir à un accord définitif dans un délai de 60 jours. De nouvelles discussions techniques ont démarré dans la foulée, toujours en Suisse. Et puis objectif 16e de finale pour l'équipe de France de foot. Après une victoire face au Sénégal dans le premier match de la Coupe du Monde, les joueurs de Didier Deschamps affrontent ce soir la plus faible équipe de leur groupe, l'Irak. Et s'ils l'emportent, ils seront qualifiés pour la suite de la compétition. Le coup d'envoi à 23h. Notez que le capitaine des Bleus, Kylian Mbappé, fêtera sa 100e sélection. Bon début d'après-midi.
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0: Hop, on se reprend après, après 10-15 minutes. Bon, il y a eu quelques galères, mais je suis rejoint par...
1: Et ouais.
0: Par mon ami Victor.
1: Et ouais. Bonjour à tous.
0: Est-ce que ça va, Victor?
1: Ça va parfait, et toi?
0: Bah, moi, ça va nickel aussi, mis à part ces petits problèmes. Donc, on a eu deux petits sons de route, c'est un peu Wailing Souls. On va encore enchaîner avec un son, et puis un son de Wailing Souls, et puis encore un petit son de reggae régulier, comme je l'avais dit. Toi, ça va, ça te plaît pour le moment?
1: Ouais, j'aime bien, je kiffe bien.
0: T'as préparé une petite playlist?
1: Ouais, t'inquiète.
0: Ok. Bah, je m'inquiète, justement. Non. Bon, on va continuer. Tranquille, ambiance roots. Ambiance roots pour l'instant, roots avec la basse et la batterie, c'est parti.
1: Vas-y, balance ça.

0: Yes, et voilà, c'est tout pour Reggae Régular. Donc, c'était leur titre Black Star Liner. Est-ce que t'as aimé, Victor?
1: En vrai, j'ai bien kiffé. Hein.
0: En vrai, il est pas mal. Moi, ce que j'aime beaucoup, c'est vraiment le rythme que je trouve bon, même s'il est assez répétitif au fur et à mesure de la musique. Je trouve qu'en Sound System, il est vraiment entraînant.
1: Moi, je trouve la mélodie, elle est bien derrière et tout, tu vois, genre.
0: Ouais, aussi, ouais.
1: Ça rentre bien. Danser
0: ça,
1: et tout.
0: Ouais, ouais. Fait. Puis ça rentre bien en tête.
1: Ouais, ouais.
0: Voilà. D'ailleurs, en parlant de Sound System, parce que hier, il y a eu la fête de la musique.
1: Ouais.
0: Tu sais où on est allé hier?
1: Ouais, ouais, ouais.
0: On est allé où?
1: Medusa.
0: Au Medusa Sound System, un nouveau sound system sur Besançon. Et franchement, j'ai même pas les mots, quoi.
1: Épite.
0: Ouais, c'était vraiment incroyable. Dans la rue Gambetta, c'était.
1: Ouais, ouais, ouais.
0: De 19h à 23h45. Il y avait une super ambiance, vraiment. En plus, le son, il était fou. Et puis même les musiques, je trouvais qu'ils passaient. Même s'ils passaient beaucoup de choses assez mainstream, assez connues, tu vois, qu'on a déjà réécoutées.
1: Ouais, ouais.

0: Mose.
1: Inika Mose.
0: Et Neka Mose.
1: Et ça, tu saurais lire Raga, Raga,
0: Raga Muffin Boy.
1: Ah ouais.
0: Kozik. Tu connais pas Kozik?
1: Je crois que ça me dit un truc de nom, mais je suis pas sûr.
0: Il est chaud de baise.
1: Ah ouais?
0: Ah ouais.
1: Bon. Allez, on va écouter ça.
0: Vas-y.
1: Allez, c'est parti.
0: Le son.
1: On balance.
0: Vas-y.

0: Donc c'était World of Reggae de Inika Kamaze. Dis, t'as remarqué que c'était un des samples du fils de Bob Marley sur Welcome to Jamrock?
1: Ah bon?
0: Ouais, bien sûr.
1: Je suis même pas au courant.
0: T'as pas remarqué?
1: Non.
0: Ça te dit rien?
1: Non.
0: Toi, moi j'ai reconnu direct, rien que World of Reggae Music, ça vient de ça.
1: Ah ouais?
0: T'as pas remarqué?
1: Non, j'ai pas remarqué.
0: Ouais, c'est pas grave, écoute. Hein.
1: T'aurais dû me dire plutôt.
0: Bon, c'est pas grave. Donc, la prochaine.
1: C'est Ragamuffin Boy.
0: Ragamuffin Boy de.
1: Kozik.
0: De Kozik.
1: Kozik.
0: Kozik. Bon, tu veux qu'on la balance?
1: Vas-y, on balance ça. Hein.
0: On balance la sauce, allez, c'est parti.
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0: Vadim, Vayapid et tous les autres artistes que j'ai pas cités.
1: On se reprend après Raga Muffin Boy de... Ah, ça s'appelait comment ?
2: Kozik.
1: Kozik, voilà, exactement. Bah écoute, moi j'ai trouvé ça pas mal, mais par contre, je sais pas pourquoi, ouais, on dirait un mélange entre un peu de rap, reggae, un peu de dub.
2: Bah c'est spécial.
1: Bah c'est pas, c'est un mélange, ouais, c'est un mélange de plein de trucs, je trouve, c'est pas mal. Là, on va passer sur de la pure dub. Avec moi, je t'ai mis une petite sélection avec Improvisator Dub, Soulja Warrior que tu connais,
2: bien sûr, lui,
1: et Paul Fox.
2: Ok.
1: Voilà. Et puis toi, tu nous as prévu un petit peu de dub juste après aussi. Je vois ça.
2: Ouais.
1: On va tout de suite commencer avec Time of Decision de Improvisator Dub.
2: Vas-y.
1: De leur album Rumble.
2: Bonne écoute, bon, les gars.
1: Bonne écoute, c'est parti.
2: Ouais, c'est bon.
1: C'est parti.
2: C'est parti.
1: C'est parti. C'est parti.
2: C'est parti.
1: C'est parti.

0: Et voilà, c'est terminé pour Dub Lights de Paul Fox. Moi, j'aime bien. Ensuite, on va passer sur quelqu'un de plutôt connu dans la région. C'est Soulja Warrior.
1: Je sais pas si vous connaissez.
0: Il vient de Dijon, par là.
1: Ouais.
0: Ouais.
1: Ou Dole.
0: Dijon, Dole, de ce côté-là. On va avoir deux sons de lui, African Loyalty et puis et Jordan.
1: Voilà.
0: Voilà. On va vous mettre ça, c'est parti.
1: Vas-y.

soirée de fête. Mais à 20h, les résultats ont un goût amer pour les militants du Rassemblement National, qui voient leur parti arriver troisième et s'afficher en vainqueur sur les écrans l'adversaire, Jean-Luc Mélenchon.

0: Et voilà, c'était Chanting de Alpha Steppa et en feat avec Naija. Moi, j'ai plutôt bien aimé. C'était okay, pas mal. Ouais. Je trouve que comme dub, c'est assez posé, ça, je trouve.
1: Ouais, c'est un peu chill, tu vois.
0: Ouais, c'est chill de fou. En soirée, ça passe bien pour après un gros son qui tabasse comme Jordan, tu vois. C'est,
1: ouais, ouais.
0: C'est vrai que Jordan s'est abusé, mais bon. En soirée, c'est quand même pas mal. Là, on va passer sur Blessed High Topia de Dub Dynasty avec en feat avec Alpha Steppa.
1: Ouais.
0: Et puis ensuite on aura Petite Marie de Bigger Ranks. Et ensuite on va enchaîner sur un petit peu de dancehall avec le King de la dancehall, mais on le présentera après. Donc on va se mettre ces deux petits sons et ensuite on va changer de registre reggae.
1: Vas-y, tu me diras ce que t'en penses.
0: Vas-y. Vas-y. Allez, c'est parti.
1: Parfait.

0: Et voilà, c'était Petite Marie de Big Ronks. Alors moi, j'ai un petit peu moins aimé. J'ai préféré celle d'avant, Dub Dynasty. Je trouvais qu'elle était plus, plus entraînante, je trouve.
1: Ah bon?
0: Et après, c'est ta sélection. Toi, c'est laquelle de ta préférée les deux?
2: Moi, c'est comme la tienne, hein. Blessed, ah ouais, d'Utopia.
0: Ah ouais?
2: Ah ouais.
0: Incroyable.
2: Bien sûr. Sinon, mais en fait, qu'est-ce que t'as pas aimé dans Petite Marie?
0: Petite Marie?
2: Ouais.
0: Je sais pas. Je sais pas, en vrai, là, je sais pas, c'est juste au feeling, quoi.
2: Ok, ouais.
0: Je sais pas, ça me parle moins que celle qui avait de Dub Dynasty, tu vois, ça me parle moins. Par contre, ce qui me parle vraiment, c'est l'artiste qui va suivre juste après, de Dancehall, le roi de la Dancehall, le King Yellowman, comme on aime l'appeler. Je vous ai mis quatre petits sons de lui, j'ai fait ma petite sélection. Je vais pas vous les présenter, hein, y a pas besoin, de toute façon, vous les retiendrez pas. Et toi, tu nous as présenté aussi une petite, un petit set de dancehall.
2: Ouais.
0: Ok, pas mal. On verra ça après. Déjà, on va mettre les Yellowman. Toi, t'aimes bien Yellowman?
2: Je le connais un petit peu et tout.
0: Alors.
2: Mais en vrai, j'aime bien ce qu'il fait.
0: Franchement, il y a des trucs. Franchement, on dirait vraiment pas que t'es enjoué par ce que tu dis. Mais franchement, il y a des trucs. Je trouve, ça surpasse largement les gens qui sont aujourd'hui.
2: Ok.
0: Mais bon, vas-y. On met ça, je te mets 4 sons pour te convaincre.
2: Vas-y, balance ça.
0: On va mettre l'émission, on va renommer l'émission, on va l'appeler des sons pour te convaincre.
2: Vas-y.
0: Allez, c'est parti.

0: Voilà, c'était le single Mr. Chin de Yellowman. Donc on va continuer notre petite épopée dancehall avec un dernier petit son, Strong Me Strong, toujours du même Yellowman, notre Yellowman qu'on aime. Donc le dancehall, c'est un petit peu un aspect plus dansant que le reggae, un petit peu fait plus pour les boîtes, on va dire, de l'époque, avec les DJ de l'époque. Les gens cherchaient plus à quelque chose de mou, quelque chose d'un peu plus mouvant, dansant, je sais pas trop comment qualifier le truc, mais c'est un peu plus, pas forcément énergétique, mais plus... Ah, j'ai pas les mots, c'est pas grave. Je vais vous en mettre une dernière, peut-être que vous verrez la différence. Et après, on va passer sur quelque chose sur des choses un peu plus modernes. Et voilà. Avec tout le plaisir de l'écoute, c'est parti. Strong Me Strong.
1: We'll dedicate this one to everyone.

Et voilà, notre épopée dancehall est terminée. On va passer sur du dub un peu plus moderne, encore une fois. On va se remettre un petit coup de dub avec le groupe Stand High Patrol, qui sont français, avec deux musiques du même album, Automatic Attack et puis Commando. Puis on aura après un petit feat de Lewis Bennett avec Natural Selecta pour le single Stand Firm. C'est parti.

0: Et voilà, donc c'était Stand Firm de Lewis Bennett et puis en fait avec Natural Selecta. On va tout de suite passer sur quelque chose d'un peu plus calme, un petit peu plus smooth avec Linval Thompson pour son Fusing and Fighting. Et ensuite on va enchaîner avec Innocent Man de Tristan Palma. Est-ce que Victor, tu as aimé ces quelques sons?
1: Ouais, j'ai bien kiffé en vrai.
0: T'as bien kiffé?
1: En vrai, une bonne surprise.
0: Bonne surprise, tu trouves que ça met l'ambiance?
1: Ouais.
0: En soirée, ça peut passer nickel?
1: Ça dépend de l'ambiance de la soirée, après.
0: Bien sûr, mais je veux dire, ça peut passer, quoi.
1: Ouais, ça peut passer.
0: Ok, après, faut ça,
1: tu vois, chill et tout, tu vois, genre, tu vois, un mood de chill. Alors que, imagine, t'as un mood un peu tech et tout, et tu mets ça après la tech.
0: Ah bah non, ça va pas. Bah après, m'enchaîne pas comme ça la tech avec le reggae, c'est sûr.
1: Bah oui.
0: Bon, allez. On se met ces quelques sons.
1: Vas-y.

0: Et voilà la famille, on touche bientôt à la fin de cette émission. Il nous reste encore deux petits sons avant de vous dire bye bye, mais dans deux semaines. Dans deux semaines, on se refait ça, Victor ?
1: Vas-y, parfait. Hein.
0: Qu'est-ce qu'on se dit cette fois-ci comme, comme programmation ?
1: En vrai, je dirais de la acide. La acide ?
0: Que après, ça ?
1: La acide et peut-être de la tech en plus.
0: Bon, bah alors de la tech en général.
1: Vas-y.
0: On a fait full reggae aujourd'hui.
1: On fait full tech.
0: La prochaine fois, on fait full tech.
1: Vas-y. Vas-y, parfait.
0: C'est bon, la main est serrée. Comme ça, il y a l'engagement qui est fait. Donc, on a deux derniers petits sons avant de se dire bye-bye. Et donc, à dans deux semaines, pour une nouvelle émission de folie et de pure tech, cette fois-ci 100% tech, on va avoir, pour finir, Policeman in Helicopter de John Holt. Et puis, le grand et l'unique Chase the Devil de Max Romeo qui nous quitta l'année dernière. Repose en paix.
1: Repose en paix.
0: Et voilà, on vous dit salut. C'était plutôt pas mal aujourd'hui. C'était ambiance posée, assez chill, sans prise de tête. On espère que dans deux semaines, ce sera bien. Allez, on vous fait des gros bisous.
1: Gros bisous à vous, les gars.
0: Gros bisous.
1: Portez-vous bien.

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